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Ah ah! As-tu compris l'importance de savoir le français? Dis-le-moi. Non? Je t'en prie, vois-tu? 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Vas-y. Eh bien, ça y est.

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